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2: 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Rain and storms are forecast for the nation's east tomorrow, while Tasmania is on track for further spring snowfall. 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
4: There's an active band of rain and thunderstorms which extends all the way from the centre of the country around Alice Springs out towards the east coast. 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
5: Eh bien, bonjour à tous. Vous écoutez Tout Bob Radio en 104,7 modulation de fréquence. Je m'appelle Josie et j'espère que nous allons passer le reste de cette heure ensemble pour notre programme en français. Alors, si vous avez écouté les informations, eh bien, on a des gros risques de pluie. Ce qui est peut-être plutôt une chance parce que je crois qu'on a besoin de beaucoup d'eau. Mais il risque d'avoir des orages, donc on commence par la météo. Alors aujourd'hui, on aura un maximum de 34 degrés, 40% de risque de pluie. Donc dans la journée, ça sera bon. On est déjà au milieu d'après-midi. Donc le temps va changer. Donc on a des risques d'orages dans la fin d'après-midi, surtout dans la nuit. Alors l'indice UV est très élevé, 9, on demande de vous protéger jusqu'à 16h10. Pour demain, mardi 13 octobre, minimum 17, maximum 25, nuageux, 100% de risque de pluie. Alors, des orages dans l'après-midi et dans la soirée. Et possiblement, comment dit-on? Ça sera, et peut-être vraiment des orages très sévères dans l'après-midi, dans la soirée. Peut-être de la grêle et des pluies très importantes. Et des risques de flash, flooding, enfin d'inondations instantanées. Les vents seront légers. Lundi suivi sera du 8, donc toujours assez élevé. Donc on vous demande de vous protéger entre 9h10 et 16h. Pour mercredi 14 octobre, minimum 14, maximum 19, ça sera nuageux, beaucoup de, enfin, grosses chances de pluie. Des vents du sud entre 20 et 25 km pendant la matinée et qui s'atténueront dans l'après-midi. Lundi suivi sera de 9, très élevé malgré les nuages. Donc on vous demande de vous protéger entre 9h et 16h. Pour jeudi 15 octobre, minimum 11, maximum 21, très nuageux, des fortes chances de pluie. Des vents de l'est entre 15 et 25 km à l'heure pendant la journée qui s'atténueront dans l'après-midi. Lundi suivi sera de 9, encore très très élevé, donc protection entre 9h et 16h. Pour vendredi 16 octobre, minimum 12, maximum 20. Aussi nuageux, des fortes chances de pluie, des vents légers de l'est qui tourneront sur nord-est entre 15 et 25 km à l'heure. Je n'ai pas l'indice UV, mais comme d'habitude, eh bien, essayez d'avoir plus d'informations pour la fin de la semaine et puis protégez-vous de toute façon. Pour samedi 17 octobre, minimum 13, maximum 21, nuageux, des fortes chances d'averse. Des vents entre est, tout nord-est, entre 15 et 20 km à l'heure pendant la journée. Et pour dimanche 18 octobre, minimum 13, maximum 21, partiellement nuageux, de fortes chances de pluie et des vents qui tourneront est et nord-est entre 20 et 25 km à l'heure pendant la journée. Donc on a de fortes chances d'avoir une semaine très pluvieuse. Alors, bien faites attention, comme d'habitude. Ces informations que je vous donne sont pour Taré, donc vous pouvez trouver sur le bureau, sur le site du bureau de météorologie, beaucoup plus d'informations. Le site est très précis, très localisé, donc vous pouvez trouver à tout moment sur Internet ce qu'il passe juste sur votre maison d'une certaine manière. Alors soyez prudents, la semaine risque d'être un peu difficile, surtout demain et après-demain. Et ben, je crois que je n'ai pas d'autres, pas plus d'informations, pas plus de conseils à vous donner. Je crois qu'on a l'habitude de ces changements de climat en Australie, très rapide. Aujourd'hui, on a 34 degrés, on va retomber dans les 20 degrés. Donc, bien, on y est habitué d'une certaine manière. Alors, on va commencer avec un petit peu de musique.

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Eh bien, c'était Serge Lama qui vous chantait Les Ballons Rouges. Eh bien, c'est pour notre plaisir que Serge Lama s'est obstiné dans ce domaine, comme, parce qu'il nous a donné quand même de très, très jolies chansons. 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Vous écoutez ces programmes en français aujourd'hui. J'avais besoin de le faire parce que nous avons donc cette radio qui nous ouvre les micros pour faire ça, mais je ne suis pas la seule. Donc le lundi, vous avez entre 14h et 15h un programme en serbe, de 15 à 16h, donc j'ai le plaisir de présenter ce programme en français. Le mardi, vous avez entre 15 et 16h un programme en russe, et le mercredi, entre 14 et 15h, un programme en philippino, et de 15 à 16h, un programme en grec. Alors, vous pouvez nous contacter à tout moment, en haut 65 52 62 00, et puis sur tous les médias, Internet ou Facebook. Donc, vous pouvez nous joindre à tout moment, et ce sera toujours un plaisir d'avoir le retour. Nous aimons savoir ce que les gens pensent. C'est toujours très, très agréable, même si vous n'êtes pas tout à fait d'accord avec ce que l'on dit. De toute façon, nous avons la totale responsabilité de ce que nous faisons ici. Alors, vous pouvez nous trouver sur toutbobradio.org.au et surtout sur tous les médias. Vous pouvez nous écouter aussi hein, sur Internet, en direct ou sur des émissions précédentes. Vous ne les avez pas sur 10 ans, mais vous avez sur pas mal de choses à écouter. Alors, il nous faut bien sûr remercier la communauté Broadcasting Foundation qui nous aide à faire ces programmes, qui nous aide à tous les niveaux, au niveau technique, au niveau financier, et qui, sans eux, nous ne pourrions pas exister. Alors, encore merci de nous écouter, et si vous pouvez nous envoyer des petits messages, eh bien, nous serions très, très contents.

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Eh bien, c'est Thomas Dutronc qui nous chantait « Relançons la consommation ». Alors, est-ce que vous aimez les chiens? Alors, voilà, vous avez à Warehouse Foster. Donc, c'est Brise Parade à Foster. Vous avez une journée d'adoption pour les Greyhounds, les chiens qui sont... disons qui sont qui ont fini leur travail ou qui n'ont pas commencé souvent ben voilà, vous pouvez adopter un de ces chiens. Ils sont absolument adorables, ils sont beaux déjà, ce qui ne gâche rien, et ce sont des chiens très adorables. Moi j'ai des amis qui en ont, ce sont vraiment sont des bonnes pattes, hein. Donc vous pouvez donc pour adopter, ben ça va vous coûter quand même $395 ou 250 pour les seniors, et non, 250 pour les seniors Greyhound qui sont âgés de plus de 8 ans, et c'est un peu compliqué, et réduit à 150 pour les seniors dog over, je comprends pas trop. Alors écoutez, vous allez voir, je crois que si vous voulez un chien, ben voilà, ça, je sais pas ce que ça coûte. Ou 250 for seniors Greyhound âgés de 8 ans et plus. Et, ah oui, jusqu'à 7 ans, donc vous pouvez... Bon, il y a différents prix, donc je suis un peu confuse là, parce que je ne comprends pas tout à fait le système de réduction. Donc, ça peut vous coûter donc jusqu'à $395, mais ce sont des chiens qui sont adorables. Alors, les chiens sont désexés, vaccinés, des microchipping, et sont donc, donc un traitement contre les parasites. Et donc, les chiens qui sont donnés à l'adoption sont des chiens donc très, très sociaux et qui vraiment... ce sont des chiens adorables en général. Donc, vous pouvez donc y aller. C'est le 25 octobre, de 10h à 13h. Bunning Warehouse Foster, Brise Parade Foster. Donc, post-adoption assistance and lifetime matching, la preuve de directeur Little Greyhound Pet. OK, vous pouvez après donc avoir, si vous avez des problèmes avec vos chiens, savoir exactement comment faire pour que ce chien s'adapte dans les meilleures conditions, parce qu'il ne faut pas oublier que si vous adoptez un chien qui est déjà assez âgé, il a déjà des habitudes, n'est-ce pas? Alors vous avez une assistance pour ça, donc il n'y a pas de problème. Alors on récapitule, si vous voulez adopter un chien, c'est le 25 octobre 2026, de 10h à 13h, au Bunning Warehouse Foster, Brise Parade à Foster. Et pensez que ça vous coûtera jusqu'à $395. Alors, si vous aimez les chiens, vous avez cette possibilité.

Il est 15h24, vous écoutez Tout Bob Radio en 104,7, modulation de fréquence. Et c'est notre programme en français jusqu'à 16h. Alors, il n'est jamais trop tard pour organiser son week-end. Donc, les marchés de ce week-end. Alors, dans la semaine, vous avez, vous savez, vous le connaissez, le marché de Taré, le marché des produits locaux. Alors, c'est juste à côté de Tout Bob Radio, c'est le Taré Park, c'est entre 7h30 et 12h. Donc, si vous voulez faire votre petite emplette pour le week-end, eh bien, vous connaissez l'adresse. Alors, vendredi 16 octobre, Bouladella Farmer et Artisan Market, de 8h à 13h, Bouladella Visitor Information Center. Pour samedi 17 octobre, Wigam Rotary Bookshed, de 8h à 12h au William Showgrown. Foster Farmer Market de 8h à 12h. Council Reserve at Court House, 7 Little Street. Le Rotary Book Sale et Market, c'est entre 7h30 et 12h30, c'est au Taré Showgrown. Ça, c'est pour le samedi 17 octobre. Et pour dimanche 18 octobre, le Cranbach Farmer Market de 8h à 12h au Cranbach Hall et Barrel Creek Flower Show qui de 9h à 14h au Barrel Creek Hall. C'est un show qui avait arrêté et qui reprend. J'espère que ce sera dans les mêmes conditions parce que c'était absolument fantastique. Alors si vous voulez participer, contactez le hall, vous avez, je pourrais peut-être vous trouver des informations, je vous donnerai peut-être un peu plus tard ces informations. C'est en général, il y a les fleurs, et puis je crois que vous avez, je vous donne plus d'informations plus tard sur le show de Barrel Creek. Alors on écoute de la musique ?

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1: Eh bien, c'est Edith Piaf qui nous chantait l'accordéoniste. Alors, comme prévu, je vous ai trouvé des informations sur le Barrel Creek Flower Show. Alors, vous avez deux compétitions. Vous avez les compétitions photos et compétitions fleurs. Alors, pour les photos, si vous voulez bien noter, vous contactez Lise au 04 74 53 98 36. Donc, vous avez plusieurs catégories dans les photos, fleurs, jardin, paysage en général, animal, et oiseaux et insectes. Alors, la taille maximum pour les photos, c'est de 20 sur 25 et pas de cadre. Hein. Les bords sont permis à condition qu'ils ne dépassent pas un inch, c'est-à-dire 2,5 cm. Pour les fleurs, alors, c'est un peu plus compliqué. Déjà, il faudra contacter Hélène Turner au 0404 47 49 40. C'est un numéro très facile à retenir. Hein. 0404 47 49 40. Alors, vous avez catégories. Mais ça sera que des fleurs fraîches, que pas de professionnels. Donc, vous avez plusieurs. Et il vous coûtera 10$ pour une table. Donc, c'est le samedi 18 octobre de 9h à 14h. Et si vous n'exposez pas, ben venez, parce qu'il y a vraiment des compositions très, très, très intéressantes. Alors, je vous répète les numéros de téléphone. Pour les photos, c'est Lise, 04 74 53 98 36, 04 74 53 98 36. Et pour les fleurs, si vous voulez plus d'informations, donc c'est Hélène Turner au 04 04 47 49 40. Eh bien, j'espère qu'on vous verra donc ce samedi à Barrel Creek. Eh bien, un peu de musique. On a plein de choses à se dire aujourd'hui.

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bien, c'est Simon Ferrante qui nous chantait vrai. Alors, je remercie cette personne, cet artiste qui a pris contact avec moi pour me présenter sa dernière réalisation. Alors, je ne sais pas vraiment comment il a pu nous joindre, parce qu'à première vue, il m'a appelé de France. Je pourrais peut-être lui demander, ce serait peut-être la meilleure des choses. Donc, bien voilà, si vous êtes, si vous chantez en français de préférence pour ce programme, eh bien, contactez-moi. Vous savez, vous passez par Tout Bob Radio et puis, eh bien, on passera vos réalisations récentes ou peut-être moins récentes. Alors, il est 15h40 à Tout Bob Radio et je pense pour toute la région. Alors, vous avez le Rotary qui aura sa vente de livres mensuels le samedi 17 au Taré Chagrone entre 7h30 et 12h30. Vous pouvez, si vous avez des livres à donner, ben c'est tous les mardis de 10h à 12h, toujours au Chagrone. Et puis, vous pouvez aussi trouver le Rotary, donc... voilà, c'est bien de 8h à 12h. Ah oui, d'accord. Alors, on peut retrouver donc le Rotary entre 12h entre 8h et 12h au showroom de Wingham à côté de Spinner et Craft Lady. Par la même occasion, si vous voulez vous acheter les livres, il n'y a pas de problème. Allez donc rendre visite à ces dames, elles ont des réalisations absolument superbes. Alors, pour les livres, c'est ouvert de 8h.

général, il y a très très bonnes choses dans ce cette vente de. Et puis bon, ben c'est le Rotary, donc vous savez les actions du Rotary qui sont toujours très intéressantes. Alors, on va écouter.

Eh bien, c'était Stone et Chardin qui vous chantait l'Aventura, et précédemment, c'était Vandy qui vous chantait Je sais comment. Alors, si vous êtes la personne qui s'occupe d'une autre personne handicapée ou avec une maladie mentale ou une très longue maladie ou une personne âgée, donc vous avez la possibilité de vous retrouver entre vous et puis pour un moment un peu relax, parce que franchement, s'occuper de personnes avec un problème, en général, on a parfois besoin d'un petit moment de répit. Alors c'est Manning Regional Art Gallery au 12 Macquarie Street à Taree. C'est le 13 octobre à partir de 9h30. Alors vous pouvez pour un café, pour quelque chose. Et puis vous pouvez venir avec la personne dont vous vous occupez si c'est possible. Et puis pour plus d'informations, puis pour vous enregistrer, il faut contacter Jan Audware à The Mid Coast Council au 79 55 76 79 ou l'email jan.audware@midcoast.newsusual.gov.au. Donc n'hésitez pas d'avoir, c'est pas vraiment une grande aide, mais ça vous change un petit peu les idées. Pour dire la vérité, d'une certaine manière, nous vivons cette période de vie qui est parfois très difficile pour certaines personnes. Et vraiment, se changer d'air, c'est quand même une très bonne chose. Alors, c'est le 13 octobre de 9h30, à partir de 9h30, au Manning Regional Art Gallery. Et vous serez vraiment les bienvenus.

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Eh bien, c'était Charles Aznavour qui nous parlait des petits pains au chocolat. Et c'est vrai que lorsqu'on vieillit, on a des souvenirs comme ça, des petites choses qui nous reviennent, qui paraissent vraiment importantes, alors qu'à l'époque, eh bien, je suppose qu'il devait manger son petit pain au chocolat et puis bon, il pensait à autre chose tout de suite après. Mais bon, c'est l'avantage de la vieillesse de se rappeler de certaines choses qui n'ont quasiment aucune importance.

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1: Eh bien, c'était Jean Brassens qui nous chantait une jolie fleur et nous avons fini ce programme aujourd'hui. Je vous laisse avec Zaz et peut-être à la semaine prochaine. Faites attention aux orages.